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Ewa, bonsoir le Romandie, est-ce que vous êtes toujours chaud ou pas?

Bienvenue dans Goodness Business. Sortez vos bougies et vos lampes torches, parce que ce mois-ci, on coupe les lecs, et on vous propose une sélection peu énergivore de musique 100% acoustique, qu'on peut jouer même en plein blackout, pour peu qu'on soit équipé du matériel adéquat. Par exemple, un piano et un coq, à l'instar du musicien breton Hugo Maillard, dans le morceau qu'on va écouter tout de suite.

0: vous.
1: Vous êtes toujours sur Goodness Business. On vient d'entendre une version live très bien enregistrée du morceau « Balade d'hiver » par la musicienne Nona Reina. Le vent, les oiseaux et les bruits de larmes s'invitent joyeusement dans sa musique. Si de l'électricité passe dans ses synthétiseurs, nous avons quand même décidé d'accepter une digression au thème du jour, car Erika a pour habitude de jouer entièrement sur pile. Sa présence nous paraît donc légitime dans cette émission spéciale Coupure de courant. Le morceau est extrait d'un album à venir ces jours-ci, Cristina Bellissima Transformi Tutto in Oro.

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0: Hier, le pape est mort, et à présent, vous écoutez Voci nel Tempo pour Fenêtre Ovale sur l'île Radio. En direct différé du Gargano, nous sommes ici pour continuer ce que vous allez entendre. Un carnet sonore de nos recherches autour des rituels et des chants traditionnels de l'Italie du Sud. Nous, c'est Lucie et Ella.
1: Depuis quelques années, Lucie s'initie à la pratique du tambour. Cela l'a conduite à rencontrer des personnes que vous allez entendre. Nous nous sommes rencontrés à travers un même désir pour ces musiques et le sacré qui les traverse. Nous vous partageons les questions sans réponse que nous laissent ces mondes qui se transforment, disparaissent et survivent.

0: Je t'assure que quand je lis un livre que j'admire, que je trouve beau, ou quand j'entends une musique que je trouve belle, vraiment, alors j'ai le sentiment de passer par de telles états que jamais un voyage ne m'a donné de pareilles émotions. Alors pourquoi j'irais les chercher, ces émotions-là qui ne me conviennent pas très bien, alors que je les ai pour moi en plus beau dans des systèmes immobiles, comme la musique ou comme la philosophie. Il y a une géomusique, il y a une géophilosophie, je veux dire, c'est des pays profonds.
1: On s'est rencontrés, oui, un jour avec une copine m'a proposé d'aller chanter pour l'anniversaire de Soledad. Et donc en fait on s'est rencontrés comme ça. Mais moi j'ai tourné déjà autour de la remise car il s'est passé des choses très intéressantes à mon regard. Et après, petit à petit, on a commencé à se rencontrer vraiment autour du chant, de façon complètement différente, car on vient des expériences complètement différentes. Moi, en fait, je viens de nulle part, c'est-à-dire que j'ai aucune éducation musicale, aucun conservatoire, rien. Juste toute ma vie, j'ai plongé... mon enfance, mon adolescence, j'ai plongé dans les chants traditionnels de Sardaigne, car je viens de là. Donc tout ça, ça reste dans la mémoire épidermique, je dirais, cellulaire. Et même si j'ai essayé de m'éloigner de tout ça, ça est revenu tout seul. Je suis retourné là, naturellement. Je suis un peu quand même chercheuse. Donc tout ce que j'écoute, ça fait partie de ma recherche. Et j'ai la tendance à imiter, surtout. Donc, même si ce n'est pas ma langue, moi, j'essaie d'imiter. Car, je répète, je suis très curieuse à la base. Tout ce que j'ai appris, je l'ai appris en écoutant des choses, des concerts, des disques, des émissions radio. Et j'enregistre surtout avec mes oreilles. Comme studiare qualcosa che non conosci. Ascoltando, scrivendo... C'est comme étudier quelque chose que tu ne connais pas.

0: Les cantonaudos, c'est juste une définition que j'aime bien donner au chant qui n'a pas de. Derrière ces chants à poil, nudo, nu, il n'y a pas d'éducation musicale. Il y a juste un besoin physique, vraiment, de chanter et d'exprimer ce que tu as. Les chants, c'est ça. Quand on pense aux chants de travail, par exemple, les gens, ils se mettaient, ils ne s'habillaient pas pour chanter, ils se préparaient pas pour chanter, c'était juste un besoin de chanter. Les chants quotidiens, les berceuses, les chants de mariage, les chants de fête, c'est des chants spontanés, donc à poil, il n'y a rien derrière, il y a juste des voix qui chantent et qui ne pensent pas, c'est la bonne note, je suis soprano, je suis alto, non, non, il y a rien de ça derrière, il y a juste la nudité, il y a vraiment la nudité du chant. Les voix sont toutes différentes.
1: Coucou Ella, je t'envoie un enregistrement réalisé il y a 2 ans où on entend Rosarioni dans un musicien du Gargano, du Nord des Pouilles. Et là, il nous chante une sérénade originaire de Carpino, qui est un petit village situé sur le Gargano. Et donc, les instruments principaux utilisés pour cette sérénade, c'est la chitarra battente et le chant. Et la chitarra battente, c'est une sorte de vieille guitare baroque à double corde qui est vachement utilisée dans les tarentelles calabraises et dans les tarentelles du Gargano. Il nous raconte du coup que cette sérénade, il nous dit la classe sociale des personnes qui chantent ces chansons sont plutôt des artisans, des coiffeurs, barbiers, en opposition avec des chants du même territoire qui étaient plus chantés par des bergers et paysans. Il raconte aussi que durant la semaine, les salles à des barbes, qui sont des sortes de salons de coiffure et de barbiers, devenaient en fait des endroits clés de la transmission orale de la musique populaire. Les gens se retrouvaient pour jouer de la musique et apprendre.

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1: Moi j'ai commencé à chanter en catalan, dans un occitan et basque, dans un quatuor de chant traditionnel où la fille était catalane et occitane. Et à un moment donné, on était trois qui n'étions ni catalane ni basque. Je disais, mais à la fin, la réalité d'aujourd'hui, c'est que tu n'as pas trouvé d'autres collègues pour chanter avec toi. On est là et on le fait avec toi. Et évidemment, ça veut dire qu'on bosse l'accent, ça veut dire qu'on met du temps, ça veut dire que tout un paquet de choses. On a bossé pendant 2 ans. Avant de chanter un premier concert. Et on avait beaucoup de questions sur la légitimité. Et au niveau des milieux, on a fait beaucoup de concerts. Et au milieu de milieux trad, le problème de la langue n'a pas été. On avait bien travaillé. On avait très peur d'être repris sur l'accent. Et en fait, non. Mais par contre, on a été repris sur notre rouge à lèvres, par exemple. Je redis ce qu'a dit Anna Maria Civico, qui est calabraise, qu'on a fait venir à la remise, qui est une chanteuse qui chante des chants traditionnels. Chercheuse, qui chante des chants calabrais. Et quand tu l'entends chanter, tu as l'impression de mettre un disque de chansons traditionnelles, magnifique. Et en fait, elle explique que, selon elle, dans son village, elle connaît les chansons, mais elle ne connaît plus de gens qui chantent les chansons. Et du coup, elle a recréer de toutes pièces avec les techniques vocales contemporaines, avec tout ce travail d'intérieur, de dissection des outils, de récréation d'outils, elle a recréé un rapport vocal avec le chant traditionnel.
2: Moi, pour exemple, bien sûr, je suis sarde, mais en fait, moi, je parle pas le sarde. Mais je considère que ma langue sarde, c'est mon chant. Tout simplement. C'est ce que j'ai appris, mémorisé, travaillé. Ça, c'est mon langage sarde, que j'exprime à travers les chants. Voilà. Et je pense que c'est absolument possible, même si on ne parle pas la langue. Même chose pour les... Si je chante, si j'essaie d'imiter un chant en napoletain, je fais pareil. Donc j'écoute et j'imite. Comme quand on imite les oiseaux, c'est à peu près la même chose. On n'est pas d'oiseau, mais on peut imiter l'oiseau.

0: tu vois, donc il y a aussi qu'il y a une idéalisation du traditionnel aussi, je pense, qu'il y a ce rapport un peu, tu parlais de la transmission. Au jour d'aujourd'hui, je pense que ça se passe par rencontre, puis Internet, puis... Enfin, mm-hmm. Il y a des multiplicités de chemins, en fait, qui finissent par se... Enfin, je pense que c'est surtout quand tu... Plus tu creuses, et quels que soient tes points de départ, tu finis par rentrer dans un endroit racinaire de travail. Je pense que c'est surtout le temps d'approfondir. Mais quelle que soit ta porte d'entrée, c'est pas parce que, enfin, ce n'est pas, tu n'es pas légitime à chanter un chant seulement parce que c'est une grand-mère catalane ou, qui te l'a transmis.
1: Coucou, et là, alors dans l'enregistrement que tu vas entendre de Michele Piccioni, c'est un musicien, ethnomusicologue et anthropologue sicilien que j'ai rencontré à Palerme en octobre. Et lors d'un court rencontre avec lui, il m'a transmis des techniques de rythme sicilienne et en gros, il explique que les façons de frapper et de jouer sont différentes pour les hommes et les femmes. On parle de tecniche maschile e femminile.
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1: Et il existe une quinzaine de figures de ce que nous dit Michele. Et là, il raconte aussi que la diversité de ces figures ont été élaborées par les constructeurs de tambourins qui faisaient en fait des présentations de leurs instruments où ils montraient les multiples possibilités de jeu. Donc c'est de là qu'est née ces quinzaines de figures minimum parce que les constructeurs avaient envie de vendre leur tambourin et du coup élaborer toutes les possibilités de jeu. Et une autre chose importante qu'il nous dit, c'est qu'une caractéristique importante de ces rythmes, c'est l'influence avec les techniques arabes, comme les techniques utilisées sur un petit tambour sur cadre dans la musique classique arabe, le rik, où le son des sonailles est utilisé comme temps important pour donner un groove général.
0: 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Perché la velocità di questo sarà questa. 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Non ho il tempo di fare. Ok? Né tanto meno di fare questo.

0: Tempo.
1: De Martino s'inscrit donc dans cet héritage et, dont les idées maîtresses sont constituées par l'idée que la réalité tout entière n'est qu'histoire et rien d'autre qu'histoire, et que donc toute manifestation de la vie sociale, mais aussi psychique, humaine, sont des produits historiques, façonnés donc par les processus historiques. Rationaliser l'imagisme, pour De Martino, signifie reconstruire la raison d'être historique de cette institution à part entière qu'est l'imagisme, avec son ensemble des mythes, des pratiques rituelles, qui De Martino interprète comme des véritables stratégies culturelles, comme des techniques dont la fonction prioritaire est d'objectiver, figurer et résoudre ces problèmes qui hantent les sociétés traditionnelles, à savoir les problèmes de la crise de la présence. Il part de l'idée que les sociétés dont la maîtrise de la nature est incertaine et qui vivent en dehors d'un appareil idéologique et institutionnel tel que les nôtres, où la subjectivité ou la personne est définie et garantie grâce non seulement à une représentation du monde adéquate à cette stabilité, et où la représentation de la nature est elle aussi fondée sur une conception des phénomènes et du monde environnant stable et objectif, et bien dans les sociétés qui se développent en dehors de ces systèmes des valeurs et des représentations, la personne humaine est exposée donc à des formes d'habilité et des fragilités qui demandent une série de mesures de récupération et d'ancrage pour faire en sorte que la société puisse fonctionner, la culture puisse fonctionner. Donc les mythes et les rites sont interprétés par De Martino comme des dispositifs ad hoc qui visent effectivement à ancrer la personne dans un ordre symbolique stable qui permet aux individus et à la société de fonctionner correctement.
2: Voilà, il y a un champ de prison, magnifique champ de prison.
3: Champ de prison catalan sur une prison à Naples.
2: Parce que dans la tristesse de ces chants, de ces gens qui sont condamnés à la mort, ils chantent. Et ça, c'est un mystère, un magnifique mystère. Ils ont besoin de chanter, bien sûr, pour célébrer quoi? La mort, la vie qui va bientôt finir, quoi? On ne sait pas, mais ils chantent.

0: Moi, il y a un chant paraliturgique en sarde que j'aime beaucoup, beaucoup, beaucoup et qui peut-être on va chanter, on va faire ce soir avec Donatienne. Et c'est un chant qui parle de la Madonna. Alors, déjà, il faut dire que moi, personnellement, grâce à Dieu, je suis athée et je revendique mon athéisme. Mais pourquoi je chante ce chant? Car il me parle de la douleur d'une femme qui a perdu son fils, tout simplement.
1: Pour le coup, nous, à Estagel, il se trouve que nous avons un gros rapport, une grosse relation avec l'église de notre village catholique. Et depuis un an et demi, il se trouve qu'il y a un petit congrès de bonnes sœurs qui sont là, qui sont malgaches et qui chantent. On fait des collaborations avec elles au niveau du chant. En gros, on se rend compte que de fil en aiguille, sans s'être posé autour d'une table pour en parler franchement, on se rend compte qu'on travaille autour de la question du sacré. C'est-à-dire que nous, on ne croit pas en Dieu. Et on pourrait croire, ce n'est pas un problème, enfin, je veux dire, ce n'est pas la question. La question, c'est de se dire, on a une chose en commun entre les artistes et les gens de l'Église, c'est le sacré. Donner toute la place à quelque chose qui est peut-être très fragile. Ça, pour nous, c'est quelque chose de sacré. Ce n'est pas les grandes pompes, ça peut être très simple, très petit, une brindille, un filet de voix, quelque chose. Mais de mettre en valeur, de faire exister, de protéger, de dire ça, ça existe. Et même si c'est un brindille d'herbe, on fait en sorte que c'est une chose très importante, qu'on le voit, qu'on sente que c'est très important, même si c'est minuscule et chétif et presque ridicule. Presque.
2: Coucou Lucie, j'étais en train de lire de Martineau sur les plaintes funèbres et à ce passage où il parle de la crise de la présence et il fait le lien avec la présence malade. Ça m'a fait penser à nos discussions, donc je voulais te lire le passage. Le risque radical de perdre de la présence est signalé, au moins tant que la présence résiste, par cette réaction totale qu'est l'angoisse. Si nous débarrassons ce concept de toutes les interprétations inadéquates, le résultat est que l'angoisse se détermine dans la présence comme une réaction face au risque de ne pas pouvoir dépasser ses contenus critiques et de se sentir inactuel et inauthentique dans le présent. Ce qui revient à dire que l'angoisse est le risque de perdre la possibilité même de mobiliser l'énergie formelle de l'être là. L'angoisse signale l'attaque contre les racines mêmes de la présence. Elle dénote l'aliénation de soi à soi-même et l'effondrement de la vie culturelle dans la vitalité dépourvue d'horizon formel. L'angoisse souligne le risque de perdre la distinction entre le sujet et l'objet, entre la pensée et l'action, entre la forme et la matière. Et comme dans sa crise radicale, la présence ne parvenant plus à se manifester au devenir historique et perdant sa capacité d'être le sens et la norme de ce devenir, l'angoisse peut être interprétée comme l'angoisse de l'histoire, ou plutôt, comme l'angoisse de ne pas pouvoir être là, dans une histoire humaine. C'est pourquoi l'affirmation selon laquelle l'angoisse n'est jamais l'angoisse de quelque chose, mais l'angoisse de rien, est acceptable. Mais seulement au sens où ce n'est pas la perte de ceci ou de cela qui est en jeu, mais la perte de l'énergie formelle déterminatrice de tout ceci et de tout cela. Et cette perte n'est pas le non-être, mais le ne pas être là, l'anéantissement de la présence, la catastrophe de la vie culturelle et de l'histoire humaine. Enfin, l'angoisse est l'expérience de la faute, car l'effondrement de l'énergie d'objectivation constitue la faute par excellence, celle qui enferme le malade dans une mélancolie désespérée. Voilà, dis-moi ce que t'en penses.

0: Voilà, la personne n'est pas quelque chose d'acquis définitivement, quelque chose d'auto-évident qui va de soi. La présence comprise comme l'énergie psychique qui constitue la condition nécessaire et indispensable pour qu'un sujet humain puisse affronter le monde, agir sur lui et s'assurer lui-même comme un centre de décision et de choix, se trouve menacée. Se trouve menacée et, notamment par les risques d'aliénation, c'est-à-dire les confins entre le moi et le monde s'estompent. Tout comme les confins entre les sujets et d'autres subjectivités, les sujets deviennent poreux, susceptibles d'influence, d'où la nécessité de toutes ces mesures protectrices auxquelles l'imagisme ethnologique, étudié par De Martino, vise à fournir des réponses. Non seulement les sociétés dites primitives sont exposées au risque de la crise de la présence, mais que ce risque de crise est toujours latent dans l'humanité en général, en Occident comme dans les sociétés extra-européennes, et que donc ces risques hantent les sociétés, les cultures, et un risque qui prend la forme souvent dans certaines mythologies ou dans certains modèles culturels d'une véritable crise non seulement de la personne mais du monde dans lequel la personne s'inscrit. C'est dans cet ouvrage en effet qu'il analyse sous une forme fragmentaire, puisqu'il est décédé avant avoir mis au point l'écriture définitive de cet ouvrage. Il analyse les thèmes de l'Apocalypse dans le cadre du christianisme des origines, les thèmes de l'Apocalypse dans les mythologies postcoloniales, c'est-à-dire du mythe de la fin du monde qui était suscité dans les cultures extra-européennes à la suite de l'impact avec l'Occident. Mais aussi, il analyse les thèmes de la fin du monde dans les délires psychopathologiques, car De Martino s'est toujours servi des documents issus de la psychiatrie et de la psychopathologie pour nourrir ses réflexions sur la crise de la présence et ses réflexions donc développées à l'intérieur d'une perspective anthropologique et historico-religieuse. Donc, c'est justement la théorie des personnalités multiples, telle qu'était analysée par la psychiatrie et la psychopathologie, qui a largement stimulé la mise au point de sa théorie de la religion et de la magie, car ce qu'il appelle les dispositifs mythico-rituels, qui est au cœur de tout langage, de toute production religieuse et magique, fonctionne en jouant sur la dissociation de la personnalité. Et c'est justement la maîtrise de cette crise de la présence qui s'opère dans les cadres du système mythico-rituel qui assure, paradoxalement, la réintégration des sujets des cultures dans l'histoire, dans les situations de normalité.
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pourquoi, alors, j'en suis venue à la question, pourquoi on fait le choix et pourquoi on aimait quelqu'un? Pourquoi et pourquoi on choisit quelqu'un toujours pour les mauvaises raisons? Donc, pour les mauvaises raisons, c'est-à-dire, de ce que moi j'en comprends, et j'aimerais c'est ce que je voulais pas dire. Donc, pour les mauvaises raisons, c'est-à-dire que la jouissance, c'est la jouissance qui est en jeu, le sexe ne sert à rien, et le désir, uniquement de votre sexe, vers ce qui fait défaut, autrement dit le manque. Le manque à être, c'est en train d'aller le chercher dans la main. Donc voilà. Donc en tant qu'on va analyser le parcours,

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Merci beaucoup pour votre écoute. 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